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1: Bonjour à toutes et à tous et bienvenue dans les actualités francophones de l'après-midi sur Paradise 98 FM News. Je suis Marie-Laure Ludvaune, ravie de vous accompagner pour ce point sur l'actualité en français. Relations entre l'Australie et le Vanuatu. L'Australie rouvre les demandes de visa de résidence permanente. Radio New Zealand a rapporté que les demandes de visa de résidence permanente sont ouvertes depuis mercredi. Lorsque la liste des années 2026 et 2027 a été publiée en juin, le Vanuatu n'y figurait pas, ce qui a suscité de nombreuses interrogations sur les réseaux sociaux. VBDC News a demandé au Premier ministre Chotam Napat si l'intention de l'Australie de retirer le Vanuatu du programme Pacific Engagement Visa visait à faire pression sur le pays afin qu'il signe l'accord de Nakamal. Le Premier ministre Napat a rejeté cette idée. Il affirme qu'il ne s'agit pas d'une forme de pression de la part de l'Australie. Il a également confirmé que le gouvernement avait été informé avant la signature de l'accord de Nakamal que le Vanuatu serait réintégré dans le tirage au sort du programme de visa d'engagement du Pacifique. Santé, succès d'une opération de pacemaker à l'hôpital national. Les patients doivent rester en convalescence après avoir subi avec succès une opération de pacemaker à l'hôpital national. Cette intervention importante a été réalisée par une équipe de la Pacific Island Pacemaker Service en visite depuis la Nouvelle-Zélande afin de fournir un traitement spécialisé gratuit que le Vanuatu ne possède pas encore. Trois hommes et une femme dont le rythme cardiaque était trop lent ont reçu un pacemaker, souvent appelé batterie du cœur, qui aide le cœur à fonctionner normalement à nouveau. Le cardiologue Carl Colley a indiqué que la batterie du pacemaker utilisée par l'équipe néo-zélandaise peut durer environ 10 ans. Administration locale et élections municipales. Dissolution du conseil municipal de Port-Vila et préparation des élections. La dissolution du conseil municipal de Port-Vila a été officiellement effectuée mardi cette semaine. Cette confirmation a été donnée à VBDC par le secrétaire général intérim du conseil municipal de Port-Vila, Étienne Raveau. Raveau a indiqué que tous les conseillers ont été informés que leur mandat est désormais terminé. Les 14 sièges du conseil étant désormais vacants, le bureau électoral poursuit les préparatifs pour l'élection municipale. Selon la déclaration du bureau électoral, environ 28 000 électeurs de Port-Vila seront appelés à voter à nouveau le 26 août. Un jour après la dissolution du conseil, le bureau électoral a rendu la liste électorale disponible. Cela constitue la première étape du calendrier de cette élection municipale. Politique, accord de Nakamal, inquiétude et réponse du Premier ministre. Des préoccupations ont été soulevées concernant le manque d'efforts de consultation, certains affirmant que le gouvernement n'a pas suffisamment consulté au sujet de l'accord de Nakamal. En réponse à ces inquiétudes, le Premier ministre Chotam Napat a déclaré que cet accord est un processus en cours depuis 2024 jusqu'aujourd'hui, dans le but d'être finalisé. Et pour clore ce bulletin football, VFF Champions League bataille pour la dernière place en demi-finale. Il reste une dernière place pour les demi-finales de la VFF Champions League 2026 et elle se jouera samedi entre M United et Rocky FC. Selon le capitaine du M United, Aaron Yarouel, son équipe est déterminée à se battre pour cette qualification après avoir remporté le championnat de Sheffa contre WSFC. Il affirme que son équipe veut prouver qu'elle peut rivaliser avec les meilleures équipes du pays, même en venant d'une petite île. Du côté de Rocky FC, leur performance montre qu'ils sont capables de réagir malgré une lourde défaite 10-0 contre Galaxy. Ils ont réussi à rebondir en battant WSFC 2-1. Rocky FC, champion de la région de Torba, n'a besoin que d'un match nul pour se qualifier pour les demi-finales. Et voilà qui conclut ce bulletin d'information francophone. Merci de votre écoute et excellente après-midi à toutes et à tous.

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